0: De Europese vrijwilligers werken omgevormd tot iets groters, namelijk het Europees Solidariteitskorps. Het Solidariteitskorps biedt jongeren de kans om bij te dragen aan de toekomst van Europa. Het is opgebouwd rond drie hoofdpijlers. Jongeren laten participeren, hen met elkaar in contact brengen en hun positie versterken. Voormalig lid van het Europees Parlement, Michaela Šojdrová, legt uit hoe dit initiatief jongeren helpt om actieve burgers te worden.
1: The main objective of this program.
2: Dit programma is in de eerste plaats bedoeld om de betrokkenheid van jongeren en organisaties bij solidariteitsactiviteiten en dan vooral vrijwilligerswerk te vergroten. Deelnemers krijgen de kans om ervaring op te doen met vrijwilligerswerk en de eerste stappen te zetten voor een doorlopende betrokkenheid als actieve burgers.
1: Active citizens.
0: En daar blijft het niet bij. Het Europees Solidariteitskorps omvat nu een gloednieuwe manier om je in te zetten, namelijk door humanitaire hulp te bieden. Dit betekent dat je niet alleen in de EU vrijwilligerswerk kunt doen, maar ook in gemeenschappen over de hele wereld, als onderdeel van een groeiend wereldwijd netwerk. Voor de gewezen eurocommissaris Tibor Navracsics, die verantwoordelijk was voor jeugdzaken, cultuur en sport, is het een belangrijke stap voorwaarts.
3: At a time of rising discord.
0: In een tijd van toenemende oneenigheid en groeiende culturele verschillen tussen landen en zelfs binnen gemeenschappen, is dit belangrijker dan ooit. We willen in deze periode consolideren wat we al hebben en daarop voortbouwen, met één belangrijke nieuwigheid. We stellen voor om ook vrijwilligerswerk voor humanitaire hulpoperaties te ondersteunen. Dit kan het begin zijn van een echte, wereldwijde gemeenschap van vrijwilligers.
3: Global volunteering community.
0: Wat betekent dat in de praktijk? Als je tussen de 18 en 30 jaar oud bent, kun je je kandidaat stellen om deel te nemen aan projecten in meer dan 60 verschillende landen en gebieden. Al deze projecten zijn onderverdeeld per land, onderwerp en startdatum. Je vindt alles wat je nodig hebt op de Europese jongerensite. En als je niet zeker weet waar je moet beginnen, is er zelfs een quiz die je kan helpen erachter te komen welke activiteiten overeenkomen met jouw interesses. Je kunt je grofweg voor drie soorten projecten van het Europees Solidariteitskorps kandidaat stellen. Voor vrijwilligersactiviteiten, voor solidariteitsprojecten en voor humanitair vrijwilligerswerk. Belangrijk om te weten is dat het nieuwe gebied van humanitair vrijwilligerswerk openstaat voor kandidaten tot de leeftijd van 35 jaar. Alle opgesomde kansen op de website bevatten essentiële details, zoals de startdatum, de duur van het project en de deadline om je kandidaat te stellen. Onder elke projectsoort vind je belangrijke informatie over de criteria om in aanmerking te komen, de vereiste vaardigheden en natuurlijk ook wat voor soort werk je gaat doen. Om je kandidaat te stellen moet je meestal twee dingen opgeven. Een cv, waarin je niet alleen je formele ervaring, maar ook hobby's en groepsactiviteiten onder de aandacht kunt brengen. En een motivatiebrief, waarin je kunt uitleggen waarom het project belangrijk is voor jou. Elena Degan, de programmacoördinator van het Europees Solidariteitskorps, deelt het volgende advies over het belang van niet-formeel leren.
2: Het belangrijkste is om je vooral te richten op de motivatiebrief. Aangezien het gaat om vrijwilligerswerk, is het niet nodig om veel werkervaring te hebben. Je motivatie om je actief in te zetten op Europees niveau weegt veel zwaarder. Je hobby's, vorige ervaringen in groepsverband en persoonlijke interesses zijn vaak relevanter dan eventuele banen die je hebt gehad.
0: Na je kandidatuur te hebben ingediend en als je op de shortlist staat, neemt de desbetreffende organisatie contact met je op. Dan vindt het gesprek plaats. Je komt er alle details te weten over je project, zoals de werkomstandigheden, het nodige papierwerk, de reisvergoeding die je zult krijgen, de visumvereisten en zelfs waar je zult wonen. Zodra alle details zijn vastgelegd en je ja hebt gezegd, gaat je reis officieel van start. Je wordt daarbij ondersteund door het zogenoemde vangnet van vrijwilligers. Dat vangnet is samengesteld uit organisaties en mensen die jou als vrijwilliger gedurende het hele proces gaan helpen. 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De gastorganisatie die je ontvangt en je accommodatie, maaltijden, een kleine vergoeding en reisondersteuning biedt. Een lokale mentor om je wegwijs te maken in een nieuwe cultuur en je te helpen uitdagingen te overwinnen. En het desbetreffende nationale agentschap, dat erop toeziet en controleert dat alles aan de normen van het Europees Solidariteitskorps voldoet. Je staat er dus niet alleen voor. Zodra je ter plaatse bent aangekomen, werk je meestal zo'n 30 à 38 uur per week. Maar het Europees Solidariteitskorps gaat over meer dan alleen werken. Het is een hele beleving. Deelnemen aan een project van het Solidariteitskorps is een volledige culturele onderdompeling. Het gaat om een gevoel van verbondenheid met lokale waarden en met de waarden van de EU. Heb je hulp nodig met de lokale taal? Geen probleem, want je krijgt toegang tot een online platform voor taalondersteuning, met gratis cursussen in alle officiële EU-talen. Om je te helpen installeren en het meeste uit ervaring te halen, krijg je ook begeleiding en ondersteuning in twee belangrijke fasen. Bij aankomst krijg je een gerichte opleiding en daarnaast is er ook een tussentijdse evaluatie gepland. Tijdens de opleiding bij aankomst ontmoet je andere vrijwilligers, bouw je een ondersteunend netwerk op en krijg je tips om je beter aan je nieuwe leven te kunnen aanpassen. De tussentijdse evaluatie geeft je de kans om na te denken over je activiteiten, je ervaringen tot dan toe te delen en je volgende stappen te plannen. Het gaat erom je te helpen groeien op persoonlijk en professioneel vlak. Voor sommige vrijwilligers is hun tijd in het Europees Solidariteitskorps nog maar het begin van het avontuur. Neem bijvoorbeeld Adriaan Kobo. Zijn ervaring in het korps heeft hem naar een stage bij het Europees Parlement geleid. Laten we luisteren naar wat hij hierover te zeggen heeft.
4: Lo bonito del voluntariado es que cada persona tiene una razón por la que está ahí.
0: Wat vrijwilligerswerk zo geweldig maakt, is dat iedereen zijn eigen reden heeft om dat te doen. Of je nu solliciteert voor een toekomstig project als vrijwilliger, een doctoraatsbeurs nastreeft, of een tussenjaar neemt om je hoofd leeg te maken, het mooie aan het Europees Solidariteitskorps is dat je de tools krijgt die je nodig hebt om je voldaan te voelen als onderdeel van het project, ongeacht je pad of reden om aan het project deel te nemen. En wat er echt toe doet, is dat je alles krijgt wat je nodig hebt, de informatie, de mensen, de contacten, om daarna verder te kunnen, ongeacht de richting die je uit wilt gaan. Het is hoe dan ook een kans om nieuwe omgevingen en plaatsen te ontdekken, contacten te leggen, een nieuw perspectief te krijgen en je horizon te verbreden. En dat is volgens mij het belangrijkste. Een project van het Europees Solidariteitskorps is meer dan een punt op je cv. Carmen Sanz, die als vrijwilliger in Kroatië is gaan werken, heeft een diepe persoonlijke groei doorgemaakt.
2: Het is in de eerste plaats een reis van diepe introspectie geweest. Ik heb niet alleen ervaring opgedaan in mijn vakgebied, maar kwam ook tot het besef dat er dingen zijn die ik echt leuk vind om te doen. Vroeger durfde ik bijvoorbeeld nooit in openbaar te spreken. Ik was doodsbang. En nu vind ik het geweldig. Ik heb mijn podiumangst volledig overwonnen. Als ik in staat was om Spaanse les te geven aan Kroatische tieners, dan is er niets dat me in het leven kan tegenhouden. Kortom, ik heb een enorme persoonlijke groei doorgemaakt en veel zelfvertrouwen gekregen. Ik geloof echt dat het noodzakelijk is om uit je comfortzone te stappen en iets nieuws te proberen in een ander land.
1: Is totalmente necesario.
0: De ervaring die je opdoet met het Europees Solidariteitskorps gaat niet alleen over projecten of beleid. Het gaat om jou, je verhaal, je groei en je plaats in Europa. Als je meer wilt weten over het Solidariteitskorps, kun je terecht op de Europese jongerensite. Neem daar gerust een kijkje en ontdek je volgende grote avontuur. 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
5: Ο Αλτσίντε Ντε Γκάσπερι ήταν οραματιστής, αλλά το όραμά του δεν πήγαζε από αφηρημένα ιδανικά. Διαμορφώθηκε από τα βιώματα ενός ανθρώπου που έζησε στα σύνορα αυτοκρατοριών υποκατάρρευση. Τα λόγια αυτά της Προέδρου του Κοινοβουλίου Ρομπέρτα Μέτσολα μας δίνουν μια εικόνα για τον Αλτσίντε Ντε Γκάσπερι, έναν πολιτικό που ονειρευόταν να ενώσει ειρηνικά τις πολλές και διαφορετικές ταυτότητες της Ευρώπης. Ακούτε μια ειδική εκπομπή της σειράς Ιστορικά στοιχεία και γεγονότα. Σε αυτά τα επεισόδια μιλάμε για τις γυναίκες και τους άντρες που διαμόρφωσαν την Ευρώπη, την ταυτότητά της και τις αξίες της, τις προτεργάτριες και τους προτεργάτες της Ευρωπαϊκής Ενοποίησης. Ο Αλτσίντε Ντε Γκάσπερι γεννήθηκε στα τέλη του 19ου αιώνα σε μια περιοχή της Αυστρο-Ουγγαρίας με κατεξοχήν ιταλικό πληθυσμό. Αντιτάχθηκε στεναρά στον φασισμό και το 1943 ίδρυσε το Χριστιανοδημοκρατικό Κόμμα. Μετά τον Δεύτερο Παγκόσμιο Πόλεμο, διετέλεσε πρώτος πρωθυπουργός της Ιταλικής Δημοκρατίας, αξίωμα στο οποίο παρέμεινε μέχρι το 1953. Μαζί με τον Κόνραντ Αντενάουερ και τον Ρομπέρ Σουμάν, αγωνίστηκε ενεργά για την Ευρωπαϊκή Ενοποίηση. Μία από τις πολλές παρακαταθήκες του είναι η ιδέα ότι τα έθνη και οι λαοί μπορούν να καταφέρουν περισσότερα όταν συνεργάζονται.
2: Nato in Trentino.
5: Γεννημένο στο Τρεντίνο, μια παραμεθόρια περιοχή και σημείο από το οποίο περνούσαν εκατομμύρια άνθρωποι, βίωσε τη μετάβαση μεταξύ δύο εποχών. Ήταν σε θέση να δει πέρα από τα σύνορα και τον ιστορικό ορίζοντα και να φανταστεί μια ενωμένη Ευρώπη, έναν κόσμο όπου η πολυμορφία θα μπορούσε να αποτελέσει τη δύναμη ενός μεγάλου κοινού εγχειρήματος. Ο Αλτσίτε Ντεγκάσπερ γεννήθηκε στις 3 Απριλίου του 1881 σε ένα ορεινό χωριό στην περιοχή Τρεντίνο Άλτο Άντιτζε, η οποία τότε ανήκε στην Αυστρο-Ουγγρική Αυτοκρατορία. Προερχόταν από μια πολύ φτωχή και βαθιά θρησκευόμενη οικογένεια καθολικών. Το 1900 μετακόμισε στη Βιέννη για να σπουδάσει φιλολογία και δραστηριοποιήθηκε στο κίνημα των καθολικών φοιτητών. Μετά την αποφύτισή του, ο Αλτσίτε Ντεγκάσπερ επέστρεψε στο Τρεντίνο και εργάστηκε ως δημοσιογράφος σε μια καθολική εφημερίδα. Παράλληλα, αγωνίστηκε για τα δικαιώματα της ιταλικής μειονότητας που ζούσε στην περιοχή. Όταν η Αυστρο-Ουγγαρία διαλύθηκε το 1918, το Τρεντίνο εντάχθηκε στην Ιταλία. Έναν χρόνο αργότερα, ο Ντεγκάσπερ συμμετείχε στην ίδρυση του Ιταλικού Λαϊκού Κόμματος και το 1921 εξελέγει βουλευτής του Ιταλικού Κοινοβουλίου. Τη δεκαετία του 1920, ο Μουσολίνι εδραίωνε την εξουσία του στην Ιταλία. Οι φασίστες απαγόρευσαν όλα τα άλλα πολιτικά κόμματα το 1926, συμπεριλαμβανομένου και του Ιταλικού Λαϊκού Κόμματος. Οι ηγέτες του κόμματος είτε εκδιώχθηκαν από την πολιτική ζωή, είτε εξορίστηκαν. Ο Ντεγκάσπερι συνελήφθη το 1927 και καταδικάστηκε σε 4 χρόνια φυλάκιση, αλλά αφέθηκε ελεύθερος χάρη στην παρέμβαση του Πάπα Πίου του 11ου. Στη συνέχεια, εργάστηκε για 14 χρόνια ως βιβλιοθηκάριος στο Βατικανό. Κατά τη διάρκεια αυτής της περίοδου, σκεφτόταν πώς θα μπορούσε να συνδυάσει τις θρησκευτικές του αξίες με την πολιτική δράση. Τελικά, έγραψε ένα κείμενο με τίτλο «Ιδέες για ανασυγκρότηση». Το κείμενο αυτό αποτέλεσε αργότερα το Μανιφέστο του Χριστιανοδημοκρατικού Κόμματος, το οποίο ιδρύθηκε κάτω από άκρα μυστικότητα το 1943. Μετά την πτώση του φασισμού, ο Αλτσίτε Ντεγκάσπερι ηγήθηκε του νεοσύστατου Χριστιανοδημοκρατικού Κόμματος και έγινε πρωθυπουργός, αξίωμα στο οποίο παρέμεινε μέχρι το 1953. Κατά τη διάρκεια της διακυβέρνησης του Ντεγκάσπερι, η Ιταλία ανοικοδομήθηκε στα θεμέλια ενός νέου δημοκρατικού συντάγματος και ισχυρότερων δημοκρατικών θεσμών, ενώ έκανε και τα πρώτα της βήματα προς την οικονομική ανάκαμψη. Στο πλαίσιο αυτό, πραγματοποιήθηκαν πολλές μεταρρυθμίσεις που αφορούσαν μεταξύ άλλων το δικαίωμα ψήφου για τις γυναίκες, τη στέγαση, την ανάπτυξη της Νότιας Ιταλίας, καθώς και αγροτικές μεταρρυθμίσεις και επενδύσεις στον τομέα της ενέργειας. Ο Ντεγκάσπερι ήταν ένθερμος υποστηρικτής της διεθνούς συνεργασίας και πίστευε ότι ήταν πολύ σημαντικό να αποκατασταθεί ο ρόλος της Ιταλίας στη διεθνή σκηνή. Για τον λόγο αυτό, εκπροσώπησε την Ιταλία στη Σύνοδο Ειρήνης του Παρισιού στις 10 Αυγούστου του 1946, σηματοδοτώντας την επιστροφή της χώρας στη διεθνή κοινότητα.
6: Καθώς παίρνω τον λόγο σε αυτό το παγκόσμιο φόρουμ, νιώθω ότι όλα, εκτός από την προσωπική σας ευγένεια, είναι εναντίον μου. Πάνω απ' όλα, είναι η ιδιότητά μου ως πρώην εχθρού που με κάνει να νιώθω σαν κατηγορούμενος. Καθώς και το γεγονός ότι με κάλεσαν εδώ, αφού οι πιο εξέχοντες ανάμεσά σας, μετά από μακρά και επίπονη συζήτηση, έχουν ήδη καταλήξει στα συμπεράσματά τους.
5: Προσπάθησε να πείσει την Ιταλία να συμμετάσχει στο σχέδιο Μάρσαλ των Ηνωμένων Πολιτειών και να ενταχθεί στο ΝΑΤΟ σε μια εποχή που η Ιταλία εξακολουθούσε να έχει ένα από τα μεγαλύτερα κομμουνιστικά κόμματα της Δυτικής Ευρώπης. Ο Ντεγκάσπερι κατάλαβε ότι για να έχει μέλλον η Ιταλία ήταν απαραίτητο να διαμορφωθεί ένα μέλλον για την Ευρώπη, ένα μέλλον διαφορετικό από το παρελθόν, και το έκανε πράξη, κατανοώντας την ανάγκη για συμβιβασμούς, αλλά χωρίς να συμβιβάζεται ποτέ όσον αφορά τις αξίες τις οποίες πίστευε και στις οποίες πιστεύουμε όλοι σήμερα. Μία από τις σημαντικότερες συνεισφορές του ήταν η υποστήριξη της επανένταξης της Γερμανίας στη διεθνή κοινότητα. Μαζί με τον καγκελάριο της Δυτικής Γερμανίας Κόνραντ Αντενάουερ και τον Υπουργό Εξωτερικών της Γαλλίας Ρομπέρ Σουμάν, αγωνίστηκε ενεργά για την ευρωπαϊκή ενοποίηση. Ήταν τρεις άντρες από παραμεθόριες περιοχές που είχαν υποστεί διώξεις εξαιτίας του φασισμού. Είχαν καταλάβει λοιπόν ότι για να σταματήσουν οι πόλεμοι έπρεπε να ξεπεραστούν σταδιακά τα σύνορα. Ο Ντεγκάσπερι υποστήριξε τη διακήρυξη Σουμάν, η οποία οδήγησε στη δημιουργία της Ευρωπαϊκής Κοινότητας Άνθρακα και Χάλιβα και προώθησε επίσης την ιδέα μιας κοινής ευρωπαϊκής αμυντικής πολιτικής. Το 1951 μίλησε στη συνέλευση του Συμβουλίου της Ευρώπης στο Στρασβούργο, στα γαλλικά, για τη σημασία της ευρωπαϊκής αμυντικής κοινότητας.
6: Αν δημιουργήσουμε μόνο κοινές διοικητικές δομές, χωρίς μια ανώτερη πολιτική βούληση που να καθοδηγείται από μια κεντρική αρχή στην οποία τα εθνικά συμφέροντα θα ενώνονται, θα εξειδικεύονται και θα αναπτύσσονται σε μια ανώτερη σύνθεση, τότε υπάρχει ο κίνδυνος αυτό το ευρωπαϊκό εγχείρημα να φανεί ψυχρό και άψυχο σε σύγκριση με τον δυναμισμό των επιμέρους εθνικών επιδιώξεων.
5: Ο Αλτσίντε Ντεγκάσπερι πίστευε ακράδαντα ότι ο ευρωπαϊσμός θα έφερνε ειρήνη και δημοκρατία στην Ήπειρο. Οραματιζόταν μια ενωμένη Ευρώπη όχι ως υποκατάστατο των επιμέρους εθνών, αλλά ως μια εταιρική σχέση όπου τα κράτη στηρίζουν και ενισχύουν το ένα το άλλο. Το γεγονός ότι μεγάλωσε σε μια παραμεθόρια περιοχή, ότι έζησε υπό ένα φασιστικό καθεστώς και ότι ανήκε σε μειονότητα, τον έκανε να συνειδητοποιήσει ότι η ευρωπαϊκή ενότητα είναι απαραίτητη για να επουλωθούν οι πληγές του πολέμου και να αποτραπούν μελλοντικές φρικαλαιότητες. Το όραμά του αυτό μοιράζονταν και οι Ρομπέρ Σουμάν και Κόνραντ Αντενάουερ, δύο ακόμη πρωτεργάτες της Ευρωπαϊκής Ένωσης. Ο Αλτσίντε Ντεγκάσπερι πέθανε το 1954 και δεν πρόλαβε να δει το όνειρό του να γίνεται πραγματικότητα. Ωστόσο, παραμένει μια σπουδαία προσωπικότητα στην ιστορία της ευρωπαϊκής ολοκλήρωσης. Η κληρονομιά του ζει μέσα στις αξίες και τους θεσμούς της Ευρωπαϊκής Ένωσης που γνωρίζουμε σήμερα. Αυτή είναι η Ευρώπη που οραματίστηκε ο Αλτσίντε Ντεγκάσπερι. Μια Ευρώπη όπου τα σύνορα δεν περιορίζουν τις φιλοδοξίες, όπου η συνεργασία οδηγεί σε κοινή ευημερία. Μια Ευρώπη που πρέπει να συνεχίσουμε να χτίζουμε για όσους θα έρθουν μετά από μας. Μια Ευρώπη βασισμένη σε αξίες που προσφέρουν λύσεις. Σήμερα και κάθε μέρα, ας τον θυμόμαστε, ας τιμούμε την κληρονομιά του και ας υλοποιούμε το όραμά του. 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
9: Presque un tiers de la surface terrestre est couvert de forêts qui abritent la majeure partie de la biodiversité terrestre, dont 80% des amphibiens, 75% des oiseaux et 68% des mammifères. Ce n'est d'ailleurs pas pour rien qu'on les appelle parfois les poumons de la Terre. En effet, nos forêts sont des puits à dioxyde de carbone. Elles jouent un rôle essentiel dans l'atténuation du changement climatique. 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Cet épisode est consacré aux solutions et aux initiatives de l'Union en ce qui concerne la lutte contre la déforestation et la dégradation des forêts. Comme vous le savez, la situation climatique est grave et nos forêts sont en danger. Dans son dernier rapport sur la situation des forêts du monde, l'Organisation des Nations Unies pour l'Alimentation et l'Agriculture, la FAO, indiquait qu'en 2020, les forêts renfermaient 662 milliards de tonnes de carbone. Les données de la FAO montrent qu'au cours des trois dernières décennies, 178 millions d'hectares de forêts ont disparu de la surface de la Terre. Cela représente environ trois fois la superficie de la France. La déforestation est un problème de taille, en particulier dans les régions tropicales et subtropicales, notamment dans les trois grands bassins forestiers de l'Amazonie, du Congo et de l'Asie du Sud-Est. Quelles sont les principales causes de la déforestation ? La déforestation est avant tout le résultat de l'expansion des terres agricoles qui servent à la production de certaines denrées comme le soja, la viande de bœuf et l'huile de palme. Ces trois produits sont à l'origine de 80% de la déforestation dans les régions tropicales du monde entier. Malheureusement, par l'intermédiaire du commerce international, leur consommation en Europe participe grandement à ce phénomène. Au travers de plusieurs accords et initiatives internationaux, l'Union s'est engagée à protéger les forêts du monde. En effet, plusieurs textes européens concernent directement ou indirectement la déforestation et la dégradation des forêts. Ces dernières années, les institutions européennes ont mis en œuvre plusieurs actions visant à réduire et à lutter contre la déforestation. En octobre 2020, le Parlement a demandé à la Commission européenne de proposer des lois visant à endiguer la déforestation mondiale liée à la consommation européenne. L'année suivante, la Commission a présenté une proposition de loi visant à lutter contre la déforestation et la dégradation des forêts liées à la consommation européenne. Cette loi vise à lutter contre la production de certaines denrées agricoles et de leurs produits dérivés. Elle permettrait de réduire la part des émissions de gaz à effet de serre de l'Union et de réduire son rôle dans la perte de biodiversité à l'échelle mondiale. Le Conseil a créé un groupe de travail temporaire chargé de la question de la déforestation, dont les membres sont des experts issus des différents domaines concernés. En 2022, lors de la session de juin du Conseil Environnement, le Conseil a adopté une orientation générale à cette proposition de loi. Il a choisi d'aller plus loin que la proposition de loi élaborée par la Commission. Le Conseil a allongé la liste des produits dérivés, de sorte à y inclure le charbon, le bois légèrement transformé, la fibre de bois et la farine de bois, des outils, des articles de table et de cuisine, des ornements et autres ouvrages en bois, y compris les cercueils. L'une des principales propositions du Conseil consistait à redéfinir l'expression « dégradation des forêts ». La dégradation des forêts correspond depuis au changement structurel du couvert forestier prenant la forme d'une conversion des forêts primaires en forêts de plantation ou en d'autres surfaces boisées. Cette définition pourra bien sûr être modifiée à l'avenir, mais elle fait actuellement office de base commune pour tous les acteurs concernés. Au Parlement européen, la Commission de l'environnement, de la santé publique et de la sécurité alimentaire qui est chargée du dossier a adopté son rapport en juillet 2022. Ce rapport visait également à modifier la proposition de loi élaborée par la Commission européenne afin de fixer des objectifs plus ambitieux, en particulier en élargissant son champ d'action, en renforçant la protection des droits de l'homme, notamment pour les communautés autochtones et locales, et en mettant en place des contrôles et des sanctions plus strictes. De plus, le Parlement souhaite que des objectifs contraignants permettent de protéger et de restaurer les écosystèmes forestiers, en particulier ceux des forêts primaires. Les députés ont adopté le rapport au cours de la session plénière de septembre 2022. À cette occasion, le député luxembourgeois Christopher Hansen a déclaré: nous sommes en partie responsables de la déforestation dans le monde, mais grâce à cette loi, nous attirons l'attention d'autres grands acteurs économiques qui pourraient ensuite suivre notre exemple. Ainsi, grâce à elle, nous pouvons faire office de modèle et encourager les autres à nous emboîter le pas. Maintenant que le rapport a été adopté en plénière, il officialise la position du Parlement sur le sujet pour les négociations avec le Conseil. Que va changer cette loi ? Le nouveau règlement concerne 6 marchandises que nous connaissons tous. La viande de bœuf, le cacao, le café, l'huile de palme, le soja et le bois. Ces marchandises sont qualifiées de produits de base. Toutefois, le rapport va plus loin et mentionne également des marchandises dont la production implique ces produits de base, que ce soit dans la composition, la nutrition ou la fabrication de la marchandise. On peut par exemple citer le cuir, le chocolat et l'ameublement. Pour conclure, si l'on veut venir à bout de la déforestation de masse et préserver nos forêts, il ne suffit pas de replanter des arbres. Il nous faut entièrement revoir notre consommation. C'est un défi de taille, mais le Parlement est prêt à prendre les choses en main dès aujourd'hui. Cette émission vous a été présentée par le Parlement européen. 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
11: Utsåg FN den 27 januari till en årlig minnesdag för förintelsens offer. 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I den här podden går vi in på vad som hände i Europa före och under andra världskriget. 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Efter det förde nazisterna en förföljelsepolitik mot judarna. De stal deras egendom, fråntog dem deras rättigheter och till och med deras medborgarskap. Under kristallnatten mellan den 9 och 10 november 1938 mördades 91 judar. 1400 synagogor sattes i brand och 30 000 judar greps och skickades till koncentrationsläger. 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De misshandlades, sköts eller gasades ihjäl och tvingades bo under förhållanden som var direkt livsfarliga. De skickades också till koncentrationsläger som var byggda som dödsmaskiner. 6 miljoner judar mördades. Under åren 1933-1945, när nazisterna hade makten i Tyskland, blev många befolkningsgrupper måltavlor. Förutom judar förföljdes även romer, människor med funktionsnedsättningar, slaviska folk, homosexuella och olika religiösa och politiska grupper. De flesta vet inte så mycket om folkmordet på romerna och sinterna. Mellan 250 000 människor dödades i folkmordet på romerna. 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Man vet inte exakt hur många det var eftersom många familjer inte anmälde att deras familjemedlemmar fanns bland offren och förövarna själva förstörde många handlingar. 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I en rad framryckningar gick de allierade in i koncentrationslägren ett efter ett och befriade de fångar som ännu levde. 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Både judiska och icke-judiska fångar utsattes för sådana dödsmarscher när de evakuerades från lägren till fots under uppsikt av nazistiska SS-män. FN anser att människor måste få lära sig om förintelsen och folkmord överlag för att de ska kunna utveckla en världsmedborgaranda med kritiskt tänkande, ansvarskänsla och mänskliga värderingar som fördomsfrihet och respekt för alla människors lika värde. För att dessa tragiska händelser i Europas historia inte ska glömmas bort stödjer EU initiativ som ökar medvetenheten om förintelsen. 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